Mathieu Tonnet à la batterie et au synthétiseur. Kenny Ruby à la basse et au synthétiseur. Et ensemble, nous sommes le Harmel du Patrio.